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Nous ne vivons que pour des moments hors du temps qui échappent au quotidien des autres, aux molles obligations, aux horreurs qui nous tiennent dans la main d'une ville sans surprise et sans grâce. 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

0: Heroin, c'était Maroon 5 sur Plage FM. Bon réveil.
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0: Et là, je comprends pas tout. Après le week-end, il n'y a pas un autre week-end. Mais où est passé le mois de mai? Soyez toutes et tous les bienvenus sur Plage FM. Et merci d'avoir branché Plage FM pour bien débuter votre journée, votre semaine. Parce qu'en vérité, je vous le dis, nous sommes lundi. J'espère que vous avez eu un week-end agréable, que la nuit aura été bercée par de doux rêves. Le début de journée va être pas mal du tout, hein, avec l'horoscope de Vincent. Ce sera dans une vingtaine de minutes. On va parler de la pipistrelle. Hein, c'est quoi la pipistrelle? Moi personnellement, je l'ai appris grâce à cette rubrique. Une plage de nature, ce sera avec Alice Baudot dans une demi-heure. On va retrouver Isabelle, c'est elle qui nous accompagnera depuis France Travail à Andernous-les-Bains un petit peu avant 8h. Elle va partager avec nous les premières offres d'emploi de la semaine et elle va nous accompagner effectivement tout au long de la semaine. Aux alentours de 8h03, je partagerai avec vous l'histoire bizarre mais vraie de ce lundi. Elle est vraiment bizarre. Et elle est vraiment vraie également. Et puis on va fouiller les vestiges de la plage avec notre archéologue, le docteur Jean-Olivier Gransard d'Esmond. On va parler d'un silex qui a été retrouvé du côté de la dune du Pilat, mais qui n'est pas du tout un silex fait par nos ancêtres il y a 10 000 ans. Ah non, non, c'est autre chose. Et vous saurez de quoi il s'agit aux alentours de 8h34, 8h35, dans ces eaux-là. Encore une fois, merci d'être avec nous. Je vous souhaite un très bon réveil. Je vous précise qu'on va retrouver les prévisions météo dans quelques minutes. Et là maintenant, il y a Zawi et Stéphane. Voici Love Noir. 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
1: Le ciel est très nuageux avec de courtes éclaircies et la possibilité de voir tomber quelques averses ce matin. Cet après-midi, le ciel devrait avoir tendance à devenir plus variable. Du côté des températures, c'est un peu plus homogène avec 20 à 21 degrés ce matin et cet après-midi. Si vous allez à Bordeaux, c'est le même type de temps avec 19 degrés ce matin et 21 degrés dans l'après-midi. En ce qui concerne l'horaire des marées, la pleine mer est prévue à 11h45 avec un coefficient de 47. La basse mer à 17h35. Je vous souhaite un excellent lundi. Nous sommes le 8 juin. Dans quelques minutes, l'horoscope de Vincent sur Plage FM.
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0: Love Bites Back, c'était Lucent sur Plage FM. Dans quelques minutes, on va parler de la chauve-souris que nous avons autour du bassin d'Arcachon, la pipistrelle. Ce sera avec Alice Baudot et nous allons marcher sur une plage de nature. Voici l'horoscope de Vincent.
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2: Bonjour à tous, les béliers, c'est une excellente journée pour vous, mais qu'en sera-t-il des autres ? Taureau, une charmante personne pourrait vous ouvrir de nouvelles perspectives, mais n'en perdez pas la tête pour autant. Les gémeaux, des expériences méritent d'être partagées avec vos amis, mais côté cœur, vous gardez pour vous vos petites peines intérieures et vos doutes. Cancer, rien ne sera impossible à vos yeux aujourd'hui, votre optimisme sera votre cuirasse, on appelle cela la chance. Les lions, les négociations en cours vous agacent, plutôt que de tenter de forcer le passage, tâchez plutôt de baisser d'un ton. Vierge, votre famille n'est pas d'accord avec certains engagements professionnels que vous avez pris, ils vous le feront savoir, mais cela ne changera rien à votre décision. Balance, aujourd'hui, vous pourrez servir de modèle à certains membres de votre famille, notamment vos enfants, vous ferez tout pour vous mettre en valeur. Les scorpions, vous aurez l'occasion de parfaire vos connaissances professionnelles, ce qui ne sera pas perdu pour votre avenir. Sagittaire, vous devez faire face à une importante dépense, mais vous pourrez la supporter. Capricorne, aujourd'hui, votre pouvoir de séduction sera décuplé et vous bénéficierez d'un bon climat sentimental. Verseau, vous devriez chercher une activité extra-professionnelle qui vous permettent d'évacuer la pression. Et enfin les poissons, vous êtes aujourd'hui plus sociables et à l'écoute avec les autres, cela vous ouvre des portes insolites et insoupçonnées. Bonne journée à tous.
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2: Aujourd'hui, je vais vous parler de la pipistrelle, la chauve-souris acrobate du crépuscule. Le ciel se décolore, le jour s'effiloche et les insectes s'agitent. C'est à ce moment précis qu'elle entre en scène, minuscule silhouette zigzagant entre les toits, la chauve-souris pipistrelle. Elle ne pèse guère plus qu'une pièce de monnaie et pourtant, elle accomplit chaque soir un exploit. Ses ailes fines la portent à près de 30 km à l'heure. En une nuit, elle peut avaler plus de 3000 moustiques, moucherons et autres insectes volants. Une chasse aérienne sans relâche, orchestrée par un sens que nous ne possédons pas, l'écholocation. En émettant des ultrasons imperceptibles à nos oreilles, la pipistrelle dessine dans l'obscurité une carte sonore du monde. Chaque écho lui révèle la position d'un mur, d'une branche, d'une proie. Elle voit avec ses oreilles. Longtemps redoutée, mal comprise, la chauve-souris est pourtant un pilier discret de nos écosystèmes. Sans elle, les moustiques proliféreraient, les nuits seraient plus bruyantes et les équilibres naturels, bien sûr, bien plus fragiles. La pipistrelle, en ville comme à la campagne, veille sur nos soirs d'été. On la reconnaît à sa petite taille, à peine 4 cm, et à son vol papillonnant, rapide et changeant. Elle vit souvent dans les fissures des bâtiments, derrière une tuile ou dans le creux d'un volet. Parfois, on l'entend couiner légèrement quand on s'approche, surprise en son sommeil diurne. Elle ne cherche pas la lumière, elle cherche la nuit. Cet espace de liberté où elle devient l'ombre ailée du crépuscule. Une présence discrète, mais essentielle. Alors, partant pour accueillir sous votre toit un anti-moustique naturel ? Le saviez-vous ? La pipistrelle est si légère qu'il faudrait plus de 200 individus pour égaler le poids d'un seul pigeon. Et pourtant, chaque nuit, elle dévore son propre poids en insectes. Un modèle d'efficacité naturelle. La semaine prochaine, nous parlerons du martinet noir, le dormeur du ciel.
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0: Save Me Tonight, David Guetta avec Jennifer Lopez sur Plage FM. Et dans quelques minutes, comme tous les lundis, nous allons partager ensemble les premières offres d'emploi. Et celle qui va nous accompagner toute cette semaine, c'est Isabelle depuis France Travail à Andernos-les-Bains. Je partage avec vous un bon conseil qui va vous être très utile tout au long de la journée. Vous allez pouvoir le sortir n'importe quand. Aujourd'hui, si vous n'avez rien à dire, eh bien au moins dites-le avec autorité. Dans quelques instants, les prévisions météo sur Plage FM.
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5: On nous prédit un ciel très nuageux avec de courtes éclaircies et la possibilité de voir tomber quelques averses ce matin. Cet après-midi, le ciel devrait avoir tendance à devenir plus variable. Du côté des températures, c'est très homogène avec 20 à 21 degrés ce matin et cet après-midi. Si vous allez à Bordeaux, c'est le même type de temps avec 19 degrés dans la matinée, 21 degrés dans l'après-midi. Et en ce qui concerne l'horaire des marées, la pleine mer est prévue à 11h45 avec un coefficient de 47, la basse mer à 17h35. Je vous souhaite un excellent lundi 8 juin. Aujourd'hui, ne manquez pas de célébrer Médard, Armand, Armande et Mars et de leur faire découvrir Plage FM.
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1: Oh, qu'il est bon de reprendre la semaine avec du boulot. C'est possible grâce à France Travail, à Andernos-les-Bains et à celle qui va nous accompagner tout au long de cette semaine. Isabelle qui est avec nous. Bonjour Isabelle, quelles sont les premières offres de la semaine ?
2: Bonjour François. Alors, j'ai une offre de pâtissier ou de pâtissière. Ça se passe à Gujan-Mestras, au Fournil des Sept Ports. Monsieur Pascal Daroda, le patron, embauche. Il faut que vous ayez un CAP BEP équivalent en pâtisserie, bien sûr. Vous pouvez être débutant si vous avez fait la formation et obtenu votre diplôme. Et bien entendu, vous confectionnerez les produits de pâtisserie, de confiserie, les commandes. Vous gérerez les stocks, les livraisons. Bref, tout ce que font de bons pâtissiers. C'est un CDI et c'est 40 heures par semaine. Et on travaille le samedi. Et c'est 2100 euros net. C'est comme ça, donc à la pâtisserie des Sept Ports à Gujan-Mestras. Ensuite, toujours à Gujan-Mestras, il nous faut un mécanicien ou une mécanicienne. Alors là, il s'agit de l'entreprise Electric Station, Monsieur Cyril Minard à Gujan-Mestras. Donc c'est un garage. Donc c'est un mécanicien pour des véhicules légers. Donc vous ferez, écoutez, toutes les tâches afférentes à la mécanique auto, hein, les pannes, les réparations basiques, les freins, les pneus, les vidanges. Donc il nous faut de l'expérience en mécanique auto, des connaissances techniques, quelqu'un d'autonome, de rigoureux, qui a son permis. Il y a une équipe, donc c'est une prise de poste rapide. On demande 2 ans d'expérience. Et si vous êtes OK avec ces critères, vous pouvez postuler par téléphone auprès donc de l'entreprise Electric Station ou envoyer un mail. Le mail est sur l'offre. Et bien entendu, je termine en insistant sur le fait qu'il s'agit là aussi d'un CDI 35 heures avec des tickets resto, des primes, etc. Donc, soyez intéressés par cette offre de mécanicien à Gujan. Tout autre chose, serveur ou serveuse au Porge. Là, c'est un contrat saisonnier de 3 mois à temps partiel. C'est 15 heures par semaine. Vous travaillez seulement les week-ends et les jours fériés de l'été. Donc, on commence maintenant. Vous ferez tous les services du midi et du soir uniquement les week-ends. Vous allez travailler le 14 juillet, travailler le 15 août. Ça commence vers 12 heures à peu près. Le service termine vers 15 heures et ça reprend à 18 heures jusqu'à 23 heures maximum. Travailler au Porge Océan, donc ambiance estivale. C'est un poste qui n'est pas logé, pas nourri. Il vous faut avoir au moins une expérience de 3 mois dans une saison en restauration, si possible. Et l'établissement, eh bien, c'est le Galip au Porge Océan. Puis la dernière pour aujourd'hui, c'est un poste d'animateur ou d'animatrice à Lège Cap Ferret. Là, donc, c'est la mairie qui recrute. Il faut au moins le BAFA, s'il vous plaît, et le permis de conduire. Vous serez sous l'autorité du chef de service et vous allez animer des temps d'accueil extrascolaires, développer des projets d'animation. Donc là, on a vraiment des jeunes groupes d'enfants qui viennent donc au centre. Et bien entendu, il faut s'occuper de leur vie quotidienne, hein, pas que des animations. Et c'est en lien avec toutes les activités mises en place sur la commune de Lège-Cap-Ferret. Donc, activités de détente, de loisirs. Voilà, si vous avez au moins le BAFA et que vous voulez travailler en animation, c'est un contrat d'un mois sur la base du SMIC pendant donc les vacances scolaires à venir. Vous candidatez à la mairie de Lège. Voilà.
1: Merci beaucoup Isabelle pour toutes ces offres d'emploi. Vous pourrez réécouter cette rubrique sur plagefm.fr où vous retrouverez des liens directs vers le site de France Travail. Demain, il faut en parler impérativement demain parce que ça va se dérouler jeudi. Vous allez nous parler en détail du Forum de l'emploi de Belin-Belier. À demain Isabelle.
2: À demain François.
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0: Carry On, c'était Jungle sur Plage FM. Bon début de journée.
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0: Merci d'être avec nous sur Plage FM pour débuter la deuxième heure de ce premier réveil bassin de la semaine. Il y aura bien sûr l'horoscope de Vincent, ce sera dans une vingtaine de minutes. Et puis nous allons parcourir les vestiges de la plage avec notre archéologue attitré, le docteur Jean-Olivier Grandsart-Desmond. On trouve un silex sous la dune du Pila et ça y est, y a de la vie préhistorique. Eh ben non, que nenni. Enfin oui, il y en avait quand même, hein. C'est pas ça. Mais il n'est pas du tout préhistorique ce silex. Et vous allez comprendre le fin mot de l'histoire d'ici une demi-heure sur Plage FM. Comme tous les matins, je partage avec vous une histoire bizarre, mais vraie. Celle-là, vous en avez peut-être déjà entendu parler. En tout cas, moi, je la connaissais, hein. En 1848, nous sommes aux États-Unis et il y a un contremaître américain qui s'appelle Phineas Gage. Il travaille sur un chantier ferroviaire, hein, parce que c'est la grande époque où on veut relier la côte est à la côte ouest. Et il y a une explosion pour creuser un tunnel qui projette une barre métallique et il la reçoit en travers du crâne. La tige traverse son cerveau et malgré tout, eh bien, il va survivre. Hein. Mais après l'accident, sa personnalité va changer radicalement. Avant, il était calme, il était organisé, puis il va devenir impulsif, agressif. Son cas va devenir fondamental dans l'histoire des neurosciences parce qu'il montre pour la première fois que certaines zones du cerveau peuvent influencer directement la personnalité humaine. Dans quelques minutes, les prévisions météo et dès maintenant, celui qui sera en concert chez nous, du côté d'Arès, à la fin du mois de juillet, Stéphane Echer. Voici toute la place sur Plage FM.
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1: Le ciel est très nuageux avec de courtes éclaircies et la possibilité de voir tomber quelques averses ce matin. Cet après-midi, le ciel devrait avoir tendance à devenir plus variable. Du côté des températures, c'est un peu plus homogène avec 20 à 21 degrés ce matin et cet après-midi. Si vous allez à Bordeaux, c'est le même type de temps avec 19 degrés ce matin et 21 degrés dans l'après-midi. En ce qui concerne l'horaire des marées, la pleine mer est prévue à 11h45 avec un coefficient de 47. La basse mer à 17h35. Je vous souhaite un excellent lundi. Nous sommes le 8 juin. Dans quelques minutes, l'horoscope de Vincent sur Plage FM.
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0: Quel duo à l'instant même sur Plage FM, Madonna avec Sabrina Carpenter, c'était Bring Your Love. Dans quelques minutes, nous allons fouiller les vestiges de la plage avec le docteur Jean-Olivier Grand-Sardesmont. Jean-Olivier Grand-Sardesmont, il fait partie d'une association très intéressante si vous avez envie de vous adonner à l'archéologie. Elle s'appelle Archéotopia et vous retrouverez sur plagefm.fr toutes les coordonnées. Voici l'horoscope de Vincent.
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2: Bonjour à tous, les béliers, c'est une excellente journée pour vous, mais qu'en sera-t-il des autres ?
3: Taureau, une charmante personne pourrait vous ouvrir de nouvelles perspectives, mais n'en perdez pas la tête pour autant.
4: Les gémeaux, des expériences méritent d'être partagées avec vos amis, mais côté cœur, vous gardez pour vous vos petites peines intérieures et vos doutes.
5: Cancer, rien ne sera impossible à vos yeux aujourd'hui, votre optimisme sera votre cuirasse, on appelle cela la chance.
6: Les lions, les négociations en cours vous agacent, plutôt que de tenter de forcer le passage, tâchez plutôt de baisser d'un ton.
7: Vierge, votre famille n'est pas d'accord avec certains engagements professionnels que vous avez pris, ils vous le feront savoir, mais cela ne changera rien à votre décision.
8: Balance, aujourd'hui, vous pourrez servir de modèle à certains membres de votre famille, notamment vos enfants, vous ferez tout pour vous mettre en valeur.
9: Les scorpions, vous aurez l'occasion de parfaire vos connaissances professionnelles, ce qui ne sera pas perdu pour votre avenir.
10: Sagittaire, vous devez faire face à une importante dépense, mais vous pourrez la supporter.
11: Capricorne, aujourd'hui, votre pouvoir de séduction sera décuplé et vous bénéficierez d'un bon climat sentimental.
12: Verseau, vous devriez chercher une activité extra-professionnelle qui vous permettent d'évacuer la pression.
13: Et enfin les poissons, vous êtes aujourd'hui plus sociable et à l'écoute avec les autres, cela vous ouvre des portes insolites et insoupçonnées.
14: Bonne journée à tous.
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1: Des silex, du sable et un joli malentendu historique. Bienvenue sur la dune du Pilat. Aujourd'hui, avec Archéotopia, l'association d'archéologie ouverte à tous où que vous soyez, découvrons comment quelques cailloux ont fait voyager les archéologues, mais pas à l'époque prévue. Habituellement, le premier réflexe quand vous trouvez des silex, c'est « Tiens, des silex, chouette, un gisement préhistorique !» avec l'image d'êtres humains en peau de bête et du mammouth en barbecue. C'est d'ailleurs ce qu'avaient pensé certains archéologues dans les années 60 et 70. Après la découverte de quelques outils en silex sur la dune, ils avaient songé à une occupation du néolithique. Sauf que, plot twist archéologique, en 1980, l'équipe de Philippe Jacques fouille minutieusement le gisement numéro 2 de la dune et montre que ces silex ne datent pas du néolithique, mais bien du XVIIe siècle. Oui, le silex peut aussi avoir une vie moderne, enfin, moderne façon mousquée, poudre noire et moustache relevée. La clé de cette découverte, c'est le contexte. En archéologie, le contexte, c'est fondamental. Un vestige tout seul, c'est comme une chaussette orpheline dans une machine à laver. Intrigant, mais difficile à interpréter. Il faut savoir où ce vestige a été trouvé précisément. Dans quelle couche de sédiments? Comprenez du sable, du gravier, du limon, de la terre quoi, ou de l'argile? Avec quels autres vestiges? Comprenez quelle relation existe-t-il entre le vestige découvert et les autres, qu'il s'agisse d'objets ou de traces, comme les trous de poteaux dont nous avons déjà parlé? Quelles traces d'activité présentent-ils? Comprenez, des déchets se trouvent-ils à proximité, comme dans notre cas ici des résidus de pierre issus de la taille des galets pour en faire un outil rectangulaire? Ce que je viens d'énoncer, c'est ce qui permet de comprendre à quoi servait le lieu de découverte, de dater son occupation et parfois de reconstituer les gestes techniques. Pour l'archéologue, établir le contexte archéologique revient à documenter le plus minutieusement possible et à déchiffrer ce qui a été trouvé, sans oublier les relations entre cette découverte et les autres. Et là, surprise, ces petits galets de plage travaillés servaient à fabriquer des pierres à fusil, ou platines de silex. Fixée sur le chien du fusil, la platine de silex produisait l'étincelle qui enflammait la poudre. Rien à voir donc avec des flèches préhistoriques. Nous sommes plutôt côté armement du XVIIe siècle. Mieux encore, la grande quantité retrouvée suggère une production qui dépassait vraisemblablement les besoins locaux. Bref, sur la dune du Pilat, les silex ne racontent pas seulement la préhistoire, ils font aussi parler la poudre. Comme quoi, en archéologie, il ne faut jamais juger un caillou à sa surface. Il peut sembler sans éclat, mais faire des étincelles et rendre compte d'un passé explosif avec un véritable talent d'allumeur.
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0: qu'est-ce que j'aime ce titre. Tout tranquille, Harry Styles, c'était American Girls sur Plage FM. Nous sommes au début de la semaine, vous avez peut-être besoin d'être inspiré. Alors je vais partager avec vous une phrase inspirante signée W. Clement Stone. Vise toujours la lune, même si tu la manques, tu atterriras parmi les étoiles. Oh, c'est tellement vrai en plus. N'oubliez pas qu'on n'a que les limites que l'on se fixe finalement dans la vie. Hein ? Dans quelques instants, les prévisions météo sur Plage FM.
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5: On nous prédit un ciel très nuageux avec de courtes éclaircies et la possibilité de voir tomber quelques averses ce matin. Cet après-midi, le ciel devrait avoir tendance à devenir plus variable. Du côté des températures, c'est très homogène avec 20 à 21 degrés ce matin et cet après-midi. Si vous allez à Bordeaux, c'est le même type de temps avec 19 degrés dans la matinée, 21 degrés dans l'après-midi. Et en ce qui concerne l'horaire des marées, la pleine mer est prévue à 11h45 avec un coefficient de 47, la basse mer à 17h35. Je vous souhaite un excellent lundi 8 juin. Aujourd'hui, ne manquez pas de célébrer Médard, Armand, Armande et Mars et de leur faire découvrir Plage FM.
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Monsieur Je Sais Tout, Mister Know It All, c'était Teddy Swims sur Plage FM pour terminer ce premier réveil bassin de la semaine. Demain, mardi, je serai là, 7h, 9h. Alors si vous en êtes, ça me fera carrément plaisir. Vous venez quand vous voulez, hein, pas de chichi, vous pouvez même venir avec le café à la main, encore en pyjama. Mais non, mais personne ne vous juge. Hein. N'oubliez pas, tiens, dans une vingtaine de minutes, un mot du bassin, un mot donné par Joël Confoulant, comme tous les jours. Et puis bien sûr, je ne vais pas vous laisser partir les oreilles vides. Non, j'ai une nouveauté d'un beau gabarit quand même à partager avec vous. Le retour de Carbone avec Boulevard Désert. C'est pas si facile. Belle journée sur la plage.

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2: Caviar, œufs d'esturgeon, poisson migrateur sans écailles, en voie de disparition pour surpêche. Deux entreprises de pisciculture, espacées de 4 km au sud de Biganos, réactivent localement ce produit de luxe. La première, installée en 1985 au moulin de la Cassadotte, en bordure du ruisseau du Lacano. La seconde, 1990, l'esture jaunière située à Balanos, le Teche.
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1: Aujourd'hui, je vais vous parler de la pipistrelle, la chauve-souris acrobate du crépuscule. Le ciel se décolore, le jour s'effiloche et les insectes s'agitent. C'est à ce moment précis qu'elle entre en scène, minuscule silhouette zigzagant entre les toits, la chauve-souris pipistrelle. Elle ne pèse guère plus qu'une pièce de monnaie et pourtant, elle accomplit chaque soir un exploit. Ses ailes fines la portent à près de 30 km à l'heure. En une nuit, elle peut avaler plus de 3000 moustiques, moucherons et autres insectes volants. Une chasse aérienne sans relâche, orchestrée par un sens que nous ne possédons pas, l'écholocation. En émettant des ultrasons imperceptibles à nos oreilles, la pipistrelle dessine dans l'obscurité une carte sonore du monde. Chaque écho lui révèle la position d'un mur, d'une branche, d'une proie. Elle voit avec ses oreilles. Longtemps redoutée, mal comprise, la chauve-souris est pourtant un pilier discret de nos écosystèmes. Sans elle, les moustiques prolifèreraient, les nuits seraient plus bruyantes et les équilibres naturels, bien sûr, bien plus fragiles. La pipistrelle, en ville comme à la campagne, veille sur nos soirs d'été. On la reconnaît à sa petite taille, à peine 4 cm, et à son vol papillonnant, rapide et changeant. Elle vit souvent dans les fissures des bâtiments, derrière une tuile ou dans le creux d'un volet. Parfois, on l'entend couiner légèrement quand on s'approche, surprise en son sommeil diurne. Elle ne cherche pas la lumière, elle cherche la nuit. Cet espace de liberté où elle devient l'ombre ailée du crépuscule. Une présence discrète, mais essentielle. Alors, partons pour accueillir sous votre toit un anti-moustique naturel ? Le saviez-vous ? La pipistrelle est si légère qu'il faudrait plus de 200 individus pour égaler le poids d'un seul pigeon. Et pourtant, chaque nuit, elle dévore son propre poids en insectes. Un modèle d'efficacité naturelle. La semaine prochaine, nous parlerons du martinet noir, le dormeur du ciel.
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Oserons-nous dire à nos enfants que nous sommes restés à côté? 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
1: Oh, qu'il est bon de reprendre la semaine avec du boulot. C'est possible grâce à France Travail, à Andernos-les-Bains et à celle qui va nous accompagner tout au long de cette semaine. Isabelle qui est avec nous. Bonjour Isabelle, quelles sont les premières offres de la semaine ?
2: Bonjour François. Alors, j'ai une offre de pâtissier ou de pâtissière. Ça se passe à Gujan-Mestras, au Fournil des Sept Ports. Monsieur Pascal Daroda, le patron, embauche. Il faut que vous ayez un CAP BEP équivalent en pâtisserie, bien sûr. Vous pouvez être débutant si vous avez fait la formation et obtenu votre diplôme. Et bien entendu, vous confectionnerez les produits de pâtisserie, de confiserie, les commandes, vous gérerez les stocks, les livraisons, bref, tout ce que font de bons pâtissiers. C'est un CDI et c'est 40 heures par semaine et on travaille le samedi et c'est 2100 euros net. C'est comme ça, donc à la pâtisserie des Sept Ports à Gujan-Mestras. Ensuite, toujours à Gujan-Mestras, il nous faut un mécanicien ou une mécanicienne. Alors là, il s'agit de l'entreprise Electric Station, Monsieur Cyril Minard à Gujan-Mestras. Donc c'est un garage. Donc c'est un mécanicien pour des véhicules légers. Donc vous ferez, écoutez, toutes les tâches afférentes à la mécanique auto, hein, les pannes, les réparations basiques, les freins, les pneus, les vidanges. Donc il nous faut de l'expérience en mécanique auto, des connaissances techniques, quelqu'un d'autonome, de rigoureux, qui a son permis. Il y a une équipe, donc c'est une prise de poste rapide. On demande 2 ans d'expérience. Et si vous êtes OK avec ces critères, vous pouvez postuler par téléphone auprès donc de l'entreprise Electric Station ou envoyer un mail. Le mail est sur l'offre. Et bien entendu, je termine en insistant sur le fait qu'il s'agit là aussi d'un CDI 35 heures avec des tickets resto, des primes, etc. Donc, soyez intéressés par cette offre de mécanicien à Gujan. Tout autre chose, serveur ou serveuse au Porge. Là, c'est un contrat saisonnier de 3 mois à temps partiel. C'est 15 heures par semaine. Vous travaillez seulement les week-ends et les jours fériés de l'été. Donc, on commence maintenant. Vous ferez tous les services du midi et du soir uniquement les week-ends. Vous allez travailler le 14 juillet, travailler le 15 août. Ça commence vers 12 heures à peu près. Le service termine vers 15 heures et ça reprend à 18 heures jusqu'à 23 heures maximum. Travailler au Porge Océan, donc ambiance estivale. C'est un poste qui n'est pas logé, pas nourri. Il vous faut avoir au moins une expérience de 3 mois dans une saison en restauration, si possible. Et l'établissement, eh bien, c'est le Galip au Porge Océan. Puis la dernière pour aujourd'hui, c'est un poste d'animateur ou d'animatrice à Lège Cap Ferret. Là, donc, c'est la mairie qui recrute. Il faut au moins le BAFA, s'il vous plaît, et le permis de conduire. Vous serez sous l'autorité du chef de service et vous allez animer des temps d'accueil extrascolaires, développer des projets d'animation. Donc là, on a vraiment des jeunes groupes d'enfants qui viennent donc au centre. Et bien entendu, il faut s'occuper de leur vie quotidienne, hein, pas que des animations. Et c'est en lien avec toutes les activités mises en place sur la commune de Lège-Cap-Ferret. Donc, activités de détente, de loisirs. Voilà, si vous avez au moins le BAFA et que vous voulez travailler en animation, c'est un contrat d'1 mois sur la base du SMIC pendant donc les vacances scolaires à venir. Vous candidatez à la mairie de Lège. Voilà.
1: Merci beaucoup Isabelle pour toutes ces offres d'emploi. Vous pourrez réécouter cette rubrique sur plagefm.fr où vous retrouverez des liens directs vers le site de France Travail. Demain, il faut en parler impérativement demain parce que ça va se dérouler jeudi. Vous allez nous parler en détail du Forum de l'emploi de Belin-Belier. À demain Isabelle.
2: À demain François.
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2: Caviar, œufs d'esturgeon, poissons migrateurs sans écailles, en voie de disparition pour surpêche. Deux entreprises de pisciculture, espacées de 4 km au sud de Biganos, réactivent localement ce produit de luxe. La première, installée en 1985 au moulin de la Cassadotte, en bordure du ruisseau du Lacano. La seconde, 1990, l'Esture jaunière, située à Balanos, le Teche.
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1: Aujourd'hui, je vais vous parler de la pipistrelle, la chauve-souris acrobate du crépuscule. Le ciel se décolore, le jour s'effiloche et les insectes s'agitent. C'est à ce moment précis qu'elle entre en scène, minuscule silhouette zigzagant entre les toits, la chauve-souris pipistrelle. Elle ne pèse guère plus qu'une pièce de monnaie et pourtant, elle accomplit chaque soir un exploit. Ses ailes fines la portent à près de 30 km à l'heure. En une nuit, elle peut avaler plus de 3000 moustiques, moucherons et autres insectes volants. Une chasse aérienne sans relâche, orchestrée par un sens que nous ne possédons pas, l'écholocation. En émettant des ultrasons imperceptibles à nos oreilles, la pipistrelle dessine dans l'obscurité une carte sonore du monde. Chaque écho lui révèle la position d'un mur, d'une branche, d'une proie. Elle voit avec ses oreilles. Longtemps redoutée, mal comprise, la chauve-souris est pourtant un pilier discret de nos écosystèmes. Sans elle, les moustiques proliféreraient, les nuits seraient plus bruyantes et les équilibres naturels, bien sûr, bien plus fragiles. La pipistrelle, en ville comme à la campagne, veille sur nos soirs d'été. On la reconnaît à sa petite taille, à peine 4 cm, et à son vol papillonnant, rapide et changeant. Elle vit souvent dans les fissures des bâtiments, derrière une tuile ou dans le creux d'un volet. Parfois, on l'entend couiner légèrement quand on s'approche, surprise en son sommeil diurne. Elle ne cherche pas la lumière, elle cherche la nuit. Cet espace de liberté où elle devient l'ombre ailée du crépuscule. Une présence discrète, mais essentielle. Alors, partant pour accueillir sous votre toit un anti-moustique naturel ? Le saviez-vous ? La pipistrelle est si légère qu'il faudrait plus de 200 individus pour égaler le poids d'un seul pigeon. Et pourtant, chaque nuit, elle dévore son propre poids en insectes. Un modèle d'efficacité naturelle. La semaine prochaine, nous parlerons du martinet noir, le dormeur du ciel.
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1: Le ciel est très nuageux avec de courtes éclaircies ce soir et avec un risque d'averse cette nuit. Demain, le ciel devrait alterner entre éclaircies et passages nuageux, parfois denses. Du côté des températures, on attend 17 à 19 degrés demain matin et 20 degrés demain après-midi. Si vous allez à Bordeaux, ce sera à peu près le même type de temps avec 17 degrés dans la matinée et 21 degrés dans l'après-midi. En ce qui concerne l'horaire des marées, la pleine mer est prévue à minuit et quart avec un coefficient de 47. La basse mer à 6h et quart. La pleine mer à 12h50 avec un coefficient de 47. Excellent début de soirée à l'écoute de Plage FM.
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1: Le ciel est très nuageux avec de courtes éclaircies ce soir et avec un risque d'averse cette nuit. Demain, le ciel devrait alterner entre éclaircies et passages nuageux, parfois denses. Du côté des températures, on attend 17 à 19 degrés demain matin et 20 degrés demain après-midi. Si vous allez à Bordeaux, ce sera à peu près le même type de temps avec 17 degrés dans la matinée et 21 degrés dans l'après-midi. En ce qui concerne l'horaire des marées, la pleine mer est prévue à minuit et quart avec un coefficient de 47. La basse mer à 6h et quart. La pleine mer à 12h50 avec un coefficient de 47. Excellent début de soirée à l'écoute de Plage FM.
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1: Oh, qu'il est bon de reprendre la semaine avec du boulot. C'est possible grâce à France Travail, à Andernos-les-Bains et à celle qui va nous accompagner tout au long de cette semaine. Isabelle qui est avec nous. Bonjour Isabelle, quelles sont les premières offres de la semaine ?
2: Bonjour François. Alors, j'ai une offre de pâtissier ou de pâtissière. Ça se passe à Gujan-Mestras, au Fournil des Sept Ports. Monsieur Pascal Daroda, le patron, embauche. Il faut que vous ayez un CAP BEP équivalent en pâtisserie, bien sûr. Vous pouvez être débutant si vous avez fait la formation et obtenu votre diplôme. Et bien entendu, vous confectionnerez les produits de pâtisserie, de confiserie, les commandes, vous gérerez les stocks, les livraisons, bref, tout ce que font de bons pâtissiers. C'est un CDI et c'est 40 heures par semaine et on travaille le samedi et c'est 2100 euros net. C'est comme ça, donc à la pâtisserie des Sept Ports à Gujan-Mestras. Ensuite, toujours à Gujan-Mestras, il nous faut un mécanicien ou une mécanicienne. Alors là, il s'agit de l'entreprise Electric Station, Monsieur Cyril Minard à Gujan-Mestras. Donc c'est un garage, donc c'est un mécanicien pour des véhicules légers. Donc vous ferez, écoutez, toutes les tâches afférentes à la mécanique auto, hein, les pannes, les réparations basiques, les freins, les pneus, les vidanges. Donc il nous faut de l'expérience en mécanique auto, des connaissances techniques, quelqu'un d'autonome, de rigoureux, qui a son permis. Il y a une équipe, donc c'est une prise de poste rapide. On demande 2 ans d'expérience. Et si vous êtes OK avec ces critères, vous pouvez postuler par téléphone auprès donc de l'entreprise Electric Station ou envoyer un mail. Le mail est sur l'offre. Et bien entendu, je termine en insistant sur le fait qu'il s'agit là aussi d'un CDI 35 heures avec des tickets resto, des primes, etc. Donc, soyez intéressé par cette offre de mécanicien à Gujan. Tout autre chose, serveur ou serveuse au Porge. Là, c'est un contrat saisonnier de 3 mois à temps partiel. C'est 15 heures par semaine. Vous travaillez seulement les week-ends et les jours fériés de l'été. Donc, on commence maintenant. Vous ferez tous les services du midi et du soir uniquement les week-ends. Vous allez travailler le 14 juillet, travailler le 15 août. Ça commence vers 12 heures à peu près. Le service termine vers 15 heures et ça reprend à 18 heures jusqu'à 23 heures maximum. Travailler au Porge Océan, donc ambiance estivale. C'est un poste qui n'est pas logé, pas nourri. Il vous faut avoir au moins une expérience de 3 mois dans une saison en restauration, si possible. Et l'établissement, eh bien, c'est le Galip au Porge Océan. Puis la dernière pour aujourd'hui, c'est un poste d'animateur ou d'animatrice à Lège Cap-Ferret. Là, donc, c'est la mairie qui recrute. Il faut au moins le BAFA, s'il vous plaît, et le permis de conduire. Vous serez sous l'autorité du chef de service et vous allez animer des temps d'accueil extrascolaires, développer des projets d'animation. Donc là, on a vraiment des jeunes groupes d'enfants qui viennent donc au centre. Et bien entendu, il faut s'occuper de leur vie quotidienne, hein, pas que des animations. Et c'est en lien avec toutes les activités mises en place sur la commune de Lège-Cap-Ferret. Donc, activités de détente, de loisirs. Voilà, si vous avez au moins le BAFA et que vous voulez travailler en animation, c'est un contrat d'un mois sur la base du SMIC pendant donc les vacances scolaires à venir. Vous candidatez à la mairie de Lège. Voilà.
1: Merci beaucoup Isabelle pour toutes ces offres d'emploi. Vous pourrez réécouter cette rubrique sur plagefm.fr où vous retrouverez des liens directs vers le site de France Travail. Demain, il faut en parler impérativement demain parce que ça va se dérouler jeudi. Vous allez nous parler en détail du forum de l'emploi de Belin-Belier. À demain Isabelle.
2: À demain François.

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